Charlie Hayden. Nous avons un morceau en plus, un morceau intitulé Mushi Mushi, écrit par Dewey Redman. Merci d'être venu. Nous sommes Craig Taborn en piano.

Dave King à la batterie. Et je m'appelle Reed Anderson au contrebasse. Merci.